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3: Bonjour à toutes et à tous, quel plaisir de vous retrouver une nouvelle fois. La journée était caniculaire durant ce mercredi avec des températures de 34, 35, voire même plus. Si vous étiez notamment au sud de la Loire pour votre jeudi, bien on change pas grand chose malheureusement. Peut-être dans le ciel quelques nuances supplémentaires, le ciel ne sera pas tout bleu durant votre jeudi. Le matin on aura un petit peu plus de nuages à l'ouest, un ciel voilé à l'est, et puis dans l'après-midi on conserve ces nuances avec quelques passages nuageux, notamment du côté des Côtes d'Armor, du Morbihan. Beaucoup plus de soleil à l'est cette fois-ci pour l'Ille-et-Vilaine et la Loire-Atlantique, et puis ce voile nuageux pour le Finistère avec quelques brumes peut-être du côté des Capes d'Iroise. On va regarder les températures, vous allez voir ça reste encore très élevé avec un pic attendu pour ce jeudi en Loire-Atlantique. Alors en matinée, sans surprise, les températures sont élevées, nuit tropicale sur beaucoup de secteurs, notamment sur les hauteurs, encore dans le cœur de certaines villes. Et puis en bord de mer, on devrait avoir 20 degrés par exemple à la Pointe du Raz. 20 degrés également si vous êtes à Etel.

0: 21 degrés à Saint-Brieuc, 20 degrés à Rennes, 20 degrés pour Nantes. Et puis dans l'après-midi, eh bien les températures culminent à nouveau à des niveaux très élevés. 22 degrés du côté de Plogoff, 25 pour Roscoff, 27 degrés à Ploudalmézeau, 28 pour Camaret-sur-Mer, 29 à Brest, 30 degrés dans les Monts d'Arrée, 31 degrés pour Lorient, 32 degrés si vous êtes à Lannion, 33 degrés à Saint-Brieuc, à Paimpol, 34 degrés pour le pays de Brocéliande, 35 à Rennes, 36 degrés pour le pays de Ré, jusqu'à 37 degrés, vous avez bien entendu, hein, c'est complètement dingue. À Nantes, c'est un record mensuel qui va être évidemment pulvérisé à nouveau durant cette journée. Et puis, la bonne nouvelle, c'est qu'à partir de 16h, il y a un vent de secteur nord qui va apparaître près de la côte des Abers et de la côte de Granitrose, donc le thermomètre va baisser et ce sera définitif sur ces secteurs-là. Par la suite, que va-t-il se passer? Eh bien, ça y est, ça se diffuse, le vent de secteur nord vers le sud. Donc pour la journée de vendredi, encore beaucoup de soleil, beaucoup de contrastes thermiques, retour de température plus confortable entre la mer d'Iroise et les côtes de la Manche. Plus vous enfoncez dans les terres et à l'est, plus température reste caniculaire. 32 à Rennes, 34 à Nantes, 29 à Vannes. Mais sinon, 20 degrés pour Brest, 19 degrés à Saint-Malo, 17 degrés si vous êtes notamment du côté de Paimpol. Pour la suite, donc samedi, c'est la fin de l'épisode caniculaire. Encore une belle journée. C'est à partir de dimanche que l'humidité va arriver par l'Atlantique avec quelques averses. Toujours dans une ambiance très douce pour la saison. 19-25 degrés, on demeure toujours au-dessus des valeurs de référence. Il faudra finalement attendre le début du mois de juin et surtout mardi prochain pour avoir le passage plus franc d'une perturbation. Et là, les températures, ça va peut-être nous faire drôle, hein. 16 à 19 degrés, on repassera en dessous des températures de saison, mais vu ce qu'on vit, on ne va pas s'en plaindre. Bonne journée à tous et à demain.
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2: Et comment ça se fait que du jour au lendemain, t'es plus envie de rester avec moi? Je comprends pas en fait.
3: On en a parlé, Sarah.
2: Mais Eric, c'était quoi ce que j'avais fait?
3: Faut qu'on avance tous les deux.
2: Je cherche Dieu en chair et en os, j'en ai marre. Je vais très mal. Je me suis fait virer de mon taf, mon copain m'a largué du jour au lendemain. Je n'ai plus foi en rien, donc moi je vais aller lui demander des comptes.
4: Mais de quoi tu parles ?
5: Faut peut-être se détacher à un moment.
2: Oh non, s'il te plaît.
0: Et tu promouvois que Dieu existe à ce produit quand l'acmé a kiniqué quand Sarah Trey Stéphanie. 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
2: Bonjour.
6: Bonjour Sarah.
2: Et vous avez retenu mon prénom?
6: Ben oui, oui, mais ça fait pas, c'est pas si compliqué. Marie m'a parlé de sa sœur Sarah, donc
2: oui.
6: Tout va bien.
2: Je peux m'asseoir du coup?
6: Allez-y, oui, bien sûr, bien sûr.
2: J'ai l'impression de rencontrer Dieu.
6: Oula.
2: Ouais, non, c'est trop compliqué.
6: C'est vous qui m'intimidez.
2: Ah non. Parce que en fait, bon, je vais essayer de faire vite. Déjà, merci de m'accorder ce temps. Par où commencer? Comment vous présentez? Comment vous définissez?
6: Christophe André, médecin, psychiatre, voilà. Je suis un soignant. Voilà, pour me présenter, je suis un soignant.
2: L'âme.
6: De l'âme, oui, oui, mais aussi du corps. Je pense que quand on médite, on fait beaucoup de bien à son corps, on apaise le stress et donc ça joue aussi.
2: Et en fait, est-ce que vous qui êtes un grand sage, vous pouvez m'aider à rencontrer Dieu? Sans pression, hein.
6: Alors, je peux vous raconter.
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7: Et donc, chercher Dieu dans le silence et le chercher dans chaque personne que je peux rencontrer.
2: Donc, c'est Dieu qui. Dieu est parmi nous, là?
7: Oui, je pense qu'on trouve un petit bout de Dieu dans chacun. Mmh.
0: Prouve-moi que Dieu existe, une série de Sarah Trey Stéphanie, produite par l'ACMÉ.

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2: Et comment ça se fait que du jour au lendemain, t'es plus envie de rester avec moi? Je comprends pas en fait.
3: On en a parlé, Sarah.
2: Mais explique-moi ce que j'avais fait.
3: Il faut qu'on avance tous les deux.
2: Je cherche Dieu en chair et en os, j'en ai marre. Je vais très mal. Je me suis fait virer de mon taf. Mon copain m'a largué du jour au lendemain. Je n'ai plus foi en rien. Donc moi, je vais aller lui demander des comptes.
4: Mais de quoi tu parles ?
5: Il faut peut-être se détacher à un moment,
2: Sarah. Oh non, s'il te plaît.
0: Et tu promouvois que Dieu existe à ce produit quand l'acmé a kiniquet quand Sarah Trey Stéphanie. 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
2: Bonjour.
6: Bonjour Sarah.
2: Et vous avez retenu mon prénom?
6: Ben oui, oui, ça fait pas, c'est pas si compliqué. Marie m'a parlé de sa sœur Sarah, donc
2: oui.
6: Tout va bien.
2: Je peux m'asseoir du coup?
6: Allez-y, oui, bien sûr, bien sûr.
2: J'ai l'impression de rencontrer Dieu.
6: Oula.
2: Ouais, non, c'est, là, c'est trop compliqué.
6: C'est vous qui m'intimidez.
2: Ah non. Parce que en fait, bon, je vais essayer de faire vite. Déjà, merci de m'accorder ce temps. Par où commencer? Comment vous présentez? Comment vous vous définissez?
6: Christophe André, médecin, psychiatre, voilà. Je suis un soignant. Si je, voilà, pour me présenter, je suis un
2: de
6: soignant.
2: L'âme.
6: De l'âme, oui, oui, mais aussi du corps. Je pense que quand on médite, on fait beaucoup de bien à son corps, on apaise le stress et donc ça joue aussi.
2: Et en fait, est-ce que vous qui êtes un grand sage, vous pouvez m'aider à rencontrer Dieu? Sans pression. Hein.
6: Alors, je peux voir.
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7: Et donc, chercher Dieu dans le silence et le chercher dans chaque personne que je peux rencontrer.
2: Donc, c'est Dieu qui. Dieu est parmi nous, là?
7: Oui, je pense qu'on trouve un petit bout de Dieu dans chacun. Mmh.
0: Prouve-moi que Dieu existe, une série de Sarah Trey Stéphanie, produite par l'ACMÉ.

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si tu as trop de tourments, ne les garde pas pour toi, va le dire à ton maman. Les moments, c'est fait pour ça.

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2: Bonjour à toutes et à tous, quel plaisir de vous retrouver. Les conditions météo vont enfin changer à partir de ce vendredi. Alors côté ciel, on ne verra pas beaucoup la différence avec un voile de nuages, un peu comme ce jeudi, plus ou moins épais. Les chances d'apercevoir le soleil seront un peu plus généreuses à l'est qu'à l'ouest. Et puis une petite évolution orageuse est possible en fin de journée entre la côte des Brières et celle de Granit Rose, mais ce n'est pas sûr du tout, ça pourrait rester en mer. Le vent, quant à lui, de secteur nord, c'est là que va se jouer la différence par rapport au jour précédent, eh bien il rentre dans l'intérieur des terres, si bien que les températures vont baisser. On va pas le sentir forcément en matinée, avec 14 à 20 degrés pour les températures minimales. C'est vrai qu'on n'aura plus de nuit tropicale, sauf peut-être dans le centre-ville de Nantes, mais ça baisse de manière générale. Et puis dans l'après-midi, là par contre, ça commence à bien baisser, mais des valeurs très hétérogènes, puisqu'entre le nord et le sud, on n'aura pas du tout le même ressenti. Au nord, ce sera plus frais, un peu plus de saison, alors qu'au sud, on conserve des valeurs quasiment caniculaires. 18 degrés si vous êtes à Roscoff, 19 à Saint-Quay-Portrieux, 20 à Saint-Brieuc, à Landivisiau, 21 degrés pour Morlaix, 22 à Brest, 23 degrés pour Châteaulin, 24 à Loudéac, 25 degrés pour Pinmar, 26 à Quimper, 27 à Etel, 28 degrés si vous êtes notamment du côté de Menroc, 29 degrés pour le Pays de Brocéliande, 30 degrés à Liffré, 31 degrés pour Rennes, 32 degrés à Vannes, et ça va continue de monter comme ça, 33 à Redon, 34 degrés pour Savenay ou encore à Saint-Philbert-de-Grandlieu, jusqu'à 35 degrés entre Nantes et Ancenis. La suite avec un week-end plutôt partagé entre nuages et éclaircies, peut-être une tendance orageuse pour samedi à l'est. Dimanche, c'est une légère perturbation qui devrait traverser la région, retour du soleil par le Finistère. Les températures fléchissent entre 17 et 33 degrés, donc encore de la chaleur pour samedi. Et puis dimanche, ça y est, on repasse sous le seuil de chaleur, 17 à 24 degrés. Et le début de semaine prochaine, la baisse du mercure va se confirmer. On sera aux alentours des 20 degrés la plupart du temps sur la région, donc on retrouve des normales de saison. On va même passer un petit peu en dessous à partir de mercredi, puisque le vent sera le paramètre principal de la semaine prochaine. Je vous souhaite un bon vendredi et à demain.
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3: Et vous écoutez Radio Broduenet, il est midi 1, tout juste 18h si vous écoutez la rediffusion. Soyez les bienvenus dans Chant contre chant. Bonjour RL.
4: Bonjour Gaël, bonjour à toutes et à tous. Et aujourd'hui, on vous propose une émission un peu spéciale qui va durer sans doute aussi plus d'une demi-heure, puisqu'aujourd'hui, à Pontivy, on fête un anniversaire.
3: Les 25 ans de la Maison pour tous, ce vendredi 29 mai de 15h à 21h, Quai Plessis, entre ce bâtiment et le Blavé.
4: Alors au programme des animations, des jeux, un fechnose à 19h avec le groupe Discar de la radio, bien sûr, en breton et en français. Et tout ça, c'est gratuit.
3: Émission spéciale 25 ans de la Maison pour tous de Pontivy, c'est parti.
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4: Et pour cette émission spéciale en direct, il y a du monde en studio. Christelle Brisoual, Cécile Goual, Madeleine Pérez et Swad El Azaoui. Bonjour à toutes les quatre.
5: Bonjour.
6: Bonjour.
3: Alors Swad, tu es adhérente et bénévole à la Maison pour tous. Tu participes ici à de nombreuses activités. Cécile, fondatrice et directrice de Radio Broduenet de 1983 à 2018. Aujourd'hui, présidente de l'association de soutien. Madeleine, chargée des publics pour l'art dans les chapelles. Et Christelle, responsable de la Maison pour tous. Alors justement, Christelle, avant toute chose, c'est quoi l'objectif d'une Maison pour tous? Et en tout cas, les objectifs de la Maison pour tous de Pontivy?
5: Alors les objectifs, ils ont évolué au cours des 25 dernières années parce qu'au départ, c'était un pôle associatif, c'était une maison des associations et de la solidarité au tout départ. Donc elle a été ouverte à ce titre-là et après on a monté en 2009 un centre social pour proposer d'autres activités que le pôle associatif en complément.
3: Donc ça veut dire qu'il y a un peu plus de 25 ans, ce projet, il est né parce qu'il manquait un lieu pour... réunir un petit peu certaines associations?
5: Alors au départ, oui, il n'y avait aucun lieu, il n'y avait pas de service vie associative. Donc moi, j'ai été recrutée pour monter ce service vie associative. Et une fois que celui-ci était monté, on voulait proposer d'autres activités aux Pontiviens. Donc on a mis en place l'agrément centre social avec la CAF.
3: Donc avant cette période-là, il n'y avait pas de centre social, en tout cas centre social reconnu, ni vraiment de maison des associations à Pontivy?
5: Non. Pas ma connaissance toujours.
3: Et puis ce beau bâtiment dans lequel on se trouve aujourd'hui, sur lequel il est inscrit Maison pour tous, il servait à quoi avant 2000?
5: Avant 2000, donc
6: il était abandonné.
5: Il était abandonné, donc il me semble que c'était les services du département. Il y avait des garages au niveau de l'épicerie solidaire, mais après c'était les anciens locaux de la gendarmerie. Mais sinon, l'histoire exacte, je la connais pas.
3: Voilà, donc ça veut dire que pendant un certain temps, il a servi plus pour du stockage, ce serait ça. Et à la base, c'est quand même un bâtiment qui avait été créé donc pour la gendarmerie, pour une caserne?
5: Oui,
6: et qui a même été bombardé pendant la guerre.
3: Et bombardé pendant la guerre? Alors je pense qu'on ne doit plus en voir de traces aujourd'hui, mais c'est vrai qu'on voit que c'est quand même un beau bâtiment donc face au Blavé. Est-ce que vous avez en tête la date de ce bâtiment? Peut-être question piège.
5: Pas du tout.
3: Mais en tout cas, voilà. Alors, ça peut être le jeu du jour. Si vous avez la réponse, vous venez nous voir ce soir pendant la fête des 25 ans de la Maison pour tous. Et puis, voilà, vous nous donnez votre réponse. Et puis, Radio Broduenet vous donnera un petit cadeau.
4: Comme vous l'aurez compris, nous sommes actuellement dans la Maison pour tous de Pontivy, puisque le studio de RBG y est installé depuis le tout début. Cécile, toi, tu étais aux manettes de la radio à cette époque-là. Alors, avant d'arriver Quai Plessis, par quel autre lieu est passé RBG?
6: Eh bien, la radio est passée d'abord par Bieuzy-les-Eaux, où nous avions investi une école, enfin le bâtiment... une maison de l'instituteur, en fait, qui n'habitait plus sur place, de l'école du resto à Bieuzy-les-Eaux. Et ensuite, ça c'était en 83. Et en 87, nous sommes arrivés sur Pontivy dans l'ancienne école du resto qui est située du côté du Stifel à Pontivy, un petit peu en dehors de Pontivy. Et dès 87, dès notre aménagement à Pontivy, parce qu'on était dans des baraquements, on a essayé de prospecter pour trouver des bâtiments qui conviennent plus à l'activité radio.
4: Et de fil en aiguille, comment est-ce que la radio s'est retrouvée embarquée dans ce projet de la Maison pour tous ?
6: Eh bien, on était déjà, en tant que radio associative locale, investie dans l'animation de la ville de Pontivy. On était aussi engagés dans le mouvement associatif pour essayer justement, par rapport à la municipalité, de faire reconnaître la vitalité du monde associatif à Pontivy. Et on a milité pour qu'il y ait justement ce pôle associatif dont parlait Christelle, pour que ce pôle associatif voie le jour. Ça a été un long combat, de 83 à 87. Et sous la municipalité de Jean-Pierre Leroc, en fait, est né ce projet.
4: Et à ce moment-là, Radio Bourgogne avait déjà 17 ans d'expérience. Quels besoins vous avez identifiés à l'époque ?
6: Alors, c'était surtout des besoins de confort pour nos salariés, parce que, comme je l'ai dit, on était logés dans des baraquements, une ancienne école aussi, un petit peu à l'extérieur de Pontivy, et des baraquements qui n'étaient pas chauffés. On avait installé des poêles à fioul à cette époque-là. Au niveau sécurité, c'était quand même pas l'idéal. Et il faisait froid en hiver, chaud en été. C'était pas très bon non plus pour le matériel qu'on avait, et notamment pour nos archives. À l'époque, on conservait tous nos interviews en breton sur des cassettes audio. Et on sait que les épisodes de forte chaleur ou de forte froideur ne sont pas conseillés pour ce type de médias.
4: Et concrètement, une fois que tout ça a été acté, le fait que Radio Bourgogne-Jeunesse allait être dans la maison pour tous, qu'est-ce qu'il a fallu aménager pour installer une radio ici ? Parce qu'on imagine qu'il y a eu pas mal de travaux, notamment autour de l'insonorisation, les branchements qui sont liés à la technique, etc.
6: Ce qui a été super intéressant pour nous, c'est qu'on a pu travailler avec l'architecte qui avait été retenu par la municipalité et travailler sur l'aménagement avec quand même des problématiques liées au bâtiment, les murs porteurs, le fait que aussi les finances. Hein. L'idée aussi, c'était que la radio ne prenne pas tout le bâtiment, mais soit dans un esprit de partage et de mutualisation aussi des salles et des locaux, quoi.
3: Alors nous qui vivons actuellement la radio au quotidien ici dans cette maison pour tous, moi j'ai l'impression que ça fait assez écho à ce qu'on vit 25 ans après. Est-ce que dans les premières années, toi Cécile, t'as constaté que les objectifs étaient atteints ? Est-ce qu'il y a eu peut-être des surprises ?
6: Peut-être bonnes aussi ? Ça s'est fait petit à petit, et c'est vrai qu'avant que Christelle n'arrive, il y a eu deux salariés en fait qui ont œuvré ici et qui étaient non, je dis des bêtises.
5: Non, il y avait Yves-Marie Le Texier, oui, qui était sur le projet, et après on a ouvert les portes de la Maison pour tous en novembre 2000, et moi je suis arrivée en janvier 2001.
6: Ah oui, et parce que j'ai connu une... Alors, c'était peut-être une responsable au niveau du pôle culturel qui a travaillé ici peut-être une petite année. On n'a pas les mêmes souvenirs. Enfin, toujours est-il que, oui, Yves-Marie était là pour travailler sur le
5: projet.
6: Le projet. Et à son départ, tu as été embauchée, quoi, Christelle. Et bah, très vite, on a travaillé ensemble. Enfin, c'est-à-dire que pour nous, c'était important, pour le centre social, comme pour nous, c'était important de montrer la diversité et qu'il n'y ait pas non plus une estampille centre social ici et
5: On a beaucoup travaillé sur la mixité des publics, en fait.
6: Voilà, c'est ça.
5: Donc, pour mixer les publics, donc aussi bien sur les associations à caractère social comme les Restos du Cœur qui étaient hébergés à l'époque ou Accueil et Partage, et la radio qui était plus sa dominante culturelle. Donc, on voulait travailler sur cette mixité des publics et diversifier nos activités. C'est pour ça qu'on est arrivé sur le projet d'un centre social pour travailler cette mixité.
3: Et voilà, aujourd'hui, on rassemble nos souvenirs. Petit retour en 2000-2001, lorsque la Maison pour tous de Pontivy a vu le jour, quand George W. Bush était élu président des États-Unis, que Jacques Chirac terminait le dernier septennat de la 5e République. Côté cinéma, Dancer in the Dark recevait la Palme d'Or, quand sortait Tout sur ma mère, Gladiator, Vénus Beauté Institut, Moulin Rouge ou encore Ma Petite Entreprise. Et côté musique, on écoutait les albums American 3 de Johnny Cash, Back to Brace d'Alan Stivell, I Did It Again de Britney Spears, comme on a dit de Louise Attaque, Hybrid Theory de Linkin Park, Chambre avec vue d'Henri Salvador ou encore l'album de Bebel Gilberto que l'on va tout de suite écouter avec Banana Neira.

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1: On est toujours en direct sur les ondes de Radio Broadjeunette pour cette émission spéciale 25 ans de la Maison pour tous de Pontivy. Grande fête aujourd'hui, animation de 15h à 21h et on vous attend pour danser avec Discard dès 19h. Et puis c'est gratuit, ouvert à toutes et à tous. On est toujours avec Cécile Goual, fondatrice et directrice de Radio Broadjeunette de 1983 à 2018. Swad El Azaoui, donc bénévole adhérente. Madeleine Pérez, chargée des publics pour l'art dans les chapelles, et Christelle Brisoil, responsable de la Maison pour tous.
2: Alors Christelle, aujourd'hui la Maison pour tous, ça représente combien de structures, combien d'associations ?
3: Alors en structure, une vingtaine je dirais, c'est notre comité partenaire, et en termes d'associations, on est à plus de 200, je crois que c'est le dernier chiffre, c'était 232.
2: Et ces associations, elles accèdent à quel type de service ou quel type d'accompagnement ?
3: Alors les associations pontiviennes, une fois qu'elles ont pris leur adhésion à la Maison pour tous, donc dans les 200, ça ouvre droit à des salles de réunion mutualisées comme celle de la Maison pour tous. Il y en a un peu partout, il y en a aussi rue Joanneau, il y en a derrière ici. Et sinon, le prêt de matériel de la ville et après un accompagnement administratif par nos services. Et une gratuité au Palais des Congrès aussi.
4: Et quelquefois des subventions.
3: Et ça ouvre droit aussi aux subventions, effectivement. Donc une fois par an, donc il y a un dossier à remplir en début d'année. Donc après, c'est délibéré en ce moment d'ailleurs. Et ça permet également de participer au forum des associations qui a lieu cette année le 30 août 2026 à la Halle Saphir. Et voilà, notamment.
2: Et Swad, toi tu fais partie des personnes qui font vivre la Maison pour tous. Est-ce que tu veux bien te présenter en quelques mots ?
5: Oui, bonjour à tous. Oui, je suis bénévole à la Maison pour tous, adhérente, depuis 2023, je crois, 22, à la fin de 2023, et je fais un atelier cuisine de crêpes et informatique. Voilà, et
3: Swad, en fait, elle est à la fois adhérente de la Maison pour tous, donc elle participe aux activités qu'on peut proposer tout au long de la semaine, et elle est également bénévole. Donc dès qu'on a besoin d'un coup de main, aussi bien au niveau de la cuisine, quand on fait des petits événements, ou sur les sorties, etc., pour encadrer, on appelle Swad. Donc dès qu'on a besoin d'un renfort, Swad, elle nous répond toujours oui. C'est un avantage, voilà. Elle ne sait pas nous dire non, donc c'est bien.
1: Voilà, même pour la radio en direct.
6: Membre super actif, et puis... Swad, tu participes aussi aux discussions autour de la Maison pour tous.
3: Les cafés papotes, oui.
5: Mm. Oui, c'est le café papote et la réunion, avec Guy.
3: Avec Guy, oui.
5: Oui, avec Christelle aussi. Oui, Christelle aussi, oui.
6: Avec le café papote, c'est une super activité à la Maison pour tous.
1: Alors, oui. Qui est-ce qui veut nous présenter le café papote ? Alors, c'est un nom qui, sans doute, est un peu transparent, mais est-ce que vous pouvez nous expliquer le café papote ? Quand est-ce qu'il a lieu ?
5: Café papote va parler, par exemple, pour le cinéma, pour le sortir, par exemple,
6: sur des thématiques, ouais.
5: Ouais, c'est ça, pour les thèmes du...
6: On a parlé de quoi dans le café papote, des fêtes
5: Oui, des fêtes, des films, des plein de choses, quoi.
3: Nous. De l'éducation, du sommeil. En fait, il a lieu une fois par mois à la Maison pour tous. Oui. Donc, on fait intervenir donc, des associations du territoire, des bénévoles actifs et des adhérents. Donc, il est ouvert à tous. Donc, c'est totalement gratuit et il y a un thème de défini à l'avance.
2: Et toi, Swad, du coup, on a compris que tu étais hyper impliquée dans la Maison pour tous. Qu'est-ce que tu viens faire ou chercher ici ? Est-ce que c'est plutôt apprendre, maîtriser de plus en plus le français, créer des liens ?
5: Oui, pour les deux, pour faire apprendre le français, parce que moi, je viens d'Espagne, mais je suis nationalité marocaine. Et pour apprendre et pour aider les gens, j'ai aimé bien les gens de la Maison pour tous. Juste pour ça.
2: Et globalement, on sent que c'est un lieu hyper important pour beaucoup de personnes ici. Alors Christelle, est-ce que toi, tu vois justement des liens qui se créent entre les gens au fil des activités et des sorties ?
3: Ah ben complètement. Là, surtout depuis le post-Covid, on constate ça. Donc c'est vrai qu'on a de plus en plus de monde et une diversité de population à la Maison pour tous. Et les gens se rencontrent en extérieur, ils ont maintenant presque plus besoin de nous. Ils se rencontrent sur d'autres événements, ils font du covoiturage ensemble, ils font des sorties ensemble. Donc en fait, voilà, certains, ça leur a créé du lien social et c'était l'objectif de base de la Maison pour tous, quoi.
1: Alors parmi les nombreuses personnes que l'on croise régulièrement à la Maison pour tous de Pontivy, établissement qui fête donc ce jour même ses 25 ans, il y a Madeleine, tu es chargée des publics pour une institution ici, l'Art dans les Chapelles. Alors peut-être que certaines personnes qui nous écoutent n'ont pas encore la chance de connaître. Alors est-ce que tu peux nous présenter ce que propose l'Art dans les Chapelles ?
4: Alors l'Art dans les Chapelles, donc petit rappel, nous allons fêter nos 35 ans donc cet été. C'est la 35e édition, donc l'Art dans les Chapelles est une association, un pôle de ressources d'art contemporain. Qui propose des expositions, est-ce qu'on peut parler d'expositions, des installations qui invitent des artistes à venir installer, exposer, dialoguer avec les chapelles du territoire, donc du centre-Bretagne. Donc c'est un dialogue entre patrimoine et art contemporain. C'est aussi une façon de créer une émulation, que le centre-Bretagne devienne pour un temps, pour l'été, un pôle important de l'art contemporain où les gens peuvent venir se rencontrer, puisque nous avons des visiteurs et visiteuses nationaux et internationaux, des locaux aussi du département du Morbihan. Donc voilà pour la première mission. Et sinon, moi, mon rôle, en dehors de la manifestation estivale, c'est aussi de créer du lien. De créer du lien autour de l'art contemporain avec les scolaires, mais avec tous les publics, et notamment ici à la Maison pour tous. Donc moi j'interviens pour de la vulgarisation d'histoire des arts, mais aussi nous allons bientôt en juin, le 12 juin, visiter en avant-première aussi l'installation dans les chapelles, et j'ai très hâte puisque c'est toujours un moment très convivial. Où moi je me sens très à l'aise aussi. C'est vrai que quand on fait de la médiation, on prend une posture assez particulière. Et c'est vrai que je me suis toujours sentie très bien accueillie. Et c'est vrai qu'on a créé des relations et une façon aussi de parler autour de l'art contemporain, qui est très, je trouve, très saine, sereine. Et qui se fait de plus en plus naturellement aussi, voilà.
1: Alors c'est vrai que Madeleine, là tu viens en voisine, puisque les bureaux de l'art dans les chapelles sont dans le bâtiment juste à côté. On te voit, comme tu le disais, régulièrement, c'est juste à côté de la radio, dans la salle Kergaravat, que l'on connaît surtout, nous, en tant que salle de réunion. Alors moi j'aurais tendance à dire que tu le transformes en salle de conférence, mais tu n'emploierais peut-être pas ce terme-là.
4: C'est pas une conférence, parce que le but aussi, c'est pas d'être dans le frontal et de parler toute seule. Le but, c'est vraiment de créer des discussions, des réactions, de découvrir. Et que tout le monde peut prendre la parole. Moi, je propose, et même les personnes qui assistent en tous les cas ou qui viennent à ces rendez-vous, proposent aussi. Tiens, par exemple, la dernière fois, nous avons parlé du roman graphique. C'était une proposition qui avait été faite. Si certaines personnes ont envie d'approfondir un sujet, un mouvement, Et donc après, moi, je prépare. Bien sûr, c'est un travail de rédaction, de préparation qui est fait à l'avance. Et puis on discute, on regarde des choses. C'est beaucoup voir aussi, se nourrir, voir. Et tout le monde a quelque chose à dire, tout le monde a quelque chose à ressentir. Nous sommes tous pareils, nous sommes tous des êtres humains, nous avons les mêmes sens. Donc moi je découvre aussi des réactions et je discute beaucoup aussi. Et je prends aussi. On échange comme ça.
1: Est-ce que tu peux nous donner peut-être d'autres exemples d'artistes ou de courants que tu as pu faire découvrir à ces occasions, ou en tout cas qui ont été l'objet d'échanges ?
4: Alors, on a fait toute une série sur la représentation animale dans l'histoire des arts. On a commencé de la grotte Chauvet jusqu'à Rosa Bonheur, en passant par les derniers artistes contemporains, On a traité du cinéma, de la période expressionniste aussi. Alors, il y a plusieurs périodes expressionnistes, mais on a parlé des années 30, par exemple, en Allemagne et en France. Qu'est-ce qui se passait? De quoi
6: l'art
4: on a.
6: Brut.
4: L'art brut aussi, oui, l'art brut. Puis, on a fait une intervention lors de la semaine d'information sur la santé mentale. Là, nous étions au tribunal et on a parlé de l'art brut. Qu'est-ce qu'on a fait aussi? Il y a pas mal de choses. Hein. Ça commence à faire. Alors, je viens aussi parfois avec des œuvres, en fait, des multiples que nous avons, nous, dans notre fond, à l'association. Et parfois, voilà, on discute de cet artiste et on vient l'ouvrir sur des questions d'histoire des arts. Donc, on regarde, on voit, on se nourrit. Et puis on parle, voilà, on discute. Parfois, on peut avoir des gâteaux et du thé, hein, parce que la cuisine n'est pas loin. Parfois.
1: Et justement, Cécile, je crois que tu fais partie de l'auditoire de Madeleine, en tout cas quand tu n'es pas prise par tes nombreuses obligations associatives.
6: Oui, je participe. C'est le lundi après-midi, et je trouve que justement, c'est un moment. De découverte, de croisement des regards aussi, parce que on est tous, tu disais, on est tous humains, mais on est aussi tous différents. Mmh. Et on a des façons de voir l'art contemporain aussi très différentes. Et je trouve que la façon dont tu nous amènes à regarder à travers aussi l'histoire des arts, c'est une démarche super intéressante et très enrichissante.
1: Alors forcément, aujourd'hui, on n'a pu donner que quelques exemples d'animations, d'activités qui se déroulent ici à la Maison pour tous de Pontivy. Christelle, pour avoir le programme et pour s'inscrire, comment ça se passe?
3: Alors pour s'inscrire, donc il faut venir nous voir sur les horaires d'ouverture de la Maison pour tous, donc du lundi au vendredi, 9h midi, 14h, 17h30, et le programme est disponible à l'accueil. Et sinon, il faut aller sur sur le site internet de la ville, et il y a une rubrique Maison pour tous, et le programme est dessus.
1: Et puis tant que vous êtes connecté sur internet, vous pouvez aller aussi sur archapel.com, je crois que c'est ça?
4: Oui, bien sûr, tout à fait, oui, oui. Vous avez la programmation qui a été dévoilée pour cet été, donc n'hésitez pas, nous sommes sur les réseaux aussi, Facebook, Instagram, donc voilà.
2: Alors on se répète, mais ça se passe juste devant la Maison pour tous, donc les 25 ans de la Maison pour tous à Pontivy, quai Plessis. C'est gratuit et ouvert à toutes et à tous. Merci Christelle, Madeleine, Cécile et Swad. On vous retrouve toutes les quatre en cette fin de journée devant la Maison pour tous de Pontivy pour fêter comme il se doit les 25 ans.
1: Et justement, alors on se retrouve tout à l'heure, mais qu'est-ce qu'on va faire pour ces 25 ans, Christelle?
3: Alors, on débute à 16h par une porte ouverte de la Maison pour tous. Donc, on a, de notre côté, en bas, on a affiché toutes nos activités qu'on a pu faire pour les valoriser au cours de ces 25 dernières années. Donc, on part du forum, parce que c'est nous qui avons installé le forum en 2008. C'était la première année, me semble-t-il, il n'y en avait pas avant. Et donc, voilà, et aujourd'hui, c'est tous les ans. Auparavant, c'était tous les deux ans. Il y a l'apéro musical. Voilà, on va avoir toute l'évolution de la Maison pour tous au cours de ces 25 dernières années avec toutes les activités qu'on a pu faire. Et Thierry a également mis en avant tout ce qu'il a pu créer avec ses adhérents à l'espace numérique, notamment avec l'imprimante 3D. Voilà, c'est des expos de tout ce qu'on a pu faire. Et à la radio, vous faites des dédicaces musicales, il me semble.
1: Alors c'est ça, n'hésitez pas à passer tout au long de l'après-midi. On vous montrera le studio, comment ça se passe, les coulisses. Vous pourrez tester les micros, les casques. Pourquoi pas proposer des musiques à diffuser, passer un petit message. À 17h, une émission.
3: Alors, je te coupe. Il y a également, en même temps que les portes ouvertes à l'intérieur de la Maison pour tous, il y a également en extérieur, devant, il y aura le palais sur planche où il y aura des démonstrations, il y aura du maquillage pour enfants. Et il y a la Toux qui nous fait des petites promenades. Donc, il faut aller se rendre directement au quai fluvial. Et c'est par groupe de 10-12. Ils font la descente du Blavet pendant 20 minutes, une demi-heure. Donc tout l'après-midi entre 16h et 18h.
1: Et si vous n'avez pas la possibilité d'être à Pontivy, malheureusement, aujourd'hui, là, il vous reste, si vous écoutez ce midi, qu'il est midi 29 à votre montre, il vous reste normalement quelques heures pour vous organiser et être là. Mais vraiment, sinon, eh ben, on parlera de la Maison pour tous aussi de 17h à 18h en breton dans l'émission Avel Mfen et de nouveau de 18h à 19h en français dans cette émission Chant contre Chant. Et puis, on l'a dit, Fechnoz avec Discard. On va justement se quitter en musique avec ce groupe qui nous fera danser à partir de 19h. Voici Laurent Daquet, Gaël Lefebvre et Yann Le Gall, les trois musiciens de Discard. Merci à toutes les quatre. Merci RL. Kenavo.
3: Kenavo.
6: Au revoir.

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1: Bonjour à tous, il est midi 45. À la une, le rugby club de Vannes est en finale de Pro D2. Victoire 49-7 face à Oyonnax. Ils affronteront le 6 juin Colomiers au Provence. Un rapport accablant venant du consul général de Turquie. Des Français ont été humiliés et violentés en Israël. Le ministre des Affaires étrangères est monté au créneau et a saisi la justice française. Un point sport avec le tournoi de Roland-Garros et la sensation française Moaïs Kouame, 17 ans, qui accède au troisième tour et la finale de Ligue des Champions où le PSG tentera de soulever la coupe une deuxième fois.

Et oui, Toulouse de Claude Nougaro, les Vantais vont retrouver pour la seconde fois le stade de Ernest Vallon le 6 juin dans un match âpre face à Oyonnax. Les Vantais n'ont pas tremblé avec une victoire 49-7. En fin de match, la Rabine a été envahie par ses supporters. Un scénario que l'on pourrait revoir à Toulouse. En 2024 contre Grenoble, ils étaient plus de 4000 à faire le déplacement. Pas d'élection municipale à Sainte-Brigitte, le tribunal administratif de Rennes a rendu son jugement mercredi dernier pour cette commune de 178 habitants. La raison, Johan Van Noppen a obtenu gain de cause après avoir perdu les élections à une voix près. Le tribunal affirme que le bulletin d'une électrice n'a pas été valide en raison de son changement de domicile. Une délégation spéciale s'occupera des affaires de la commune en attendant de nouvelles élections. La circulation sera perturbée à cet été à Pontivy. Pour des raisons de travaux de réhabilitation du réseau d'assainissement, Pontivy Communauté annonce que la circulation sera alternée au quai Couvent. La ligne 2 du pont d'Ibus sera déviée, ainsi que l'arrêt palais des congrès aller-retour qui ne sera pas desservi durant une partie des travaux qui devrait se terminer sur le mois de septembre. À Lorient, une cantine deviendra gratuite à la rentrée. Dans les colonnes de Ouest-France, on apprend qu'une dizaine d'enfants de l'école d'Iwan pourront bénéficier de cette aide en fonction de leur coefficient familial. Une tarification solidaire qui a été déjà mise en place où les élèves peuvent manger au prix de 1 euro le repas. En France, le ministre des Affaires étrangères Jean-Noël Barrot saisit la justice française après avoir demandé un rapport du consul général en Turquie. Le gouvernement a été informé d'humiliations et de violences sexuelles sur des membres français de la flottille de Gaza. Israël a annoncé l'interpellation de 430 militants, dont 37 Français, tous expulsés hier. En Roumanie, un drone russe s'est écrasé sur un immeuble dans la nuit de jeudi à vendredi. Le ministère de la Défense roumain juge que cette attaque a été grave et irresponsable de la part de la Russie. C'est aussi une première depuis la guerre en Ukraine. Jamais un pays de l'OTAN n'avait subi de frappes aériennes jusqu'à aujourd'hui. En sport, à Roland-Garros, c'est un jeune tennisman français de 17 ans qui bluffe tout le monde. Moez Kouame, 318e mondial, qui sera présent au troisième tour après avoir battu en 5-7 le Paraguayen Valero. Il faut remonter en 2003 avec Rafael Nadal pour voir un joueur de 17 ans accéder au troisième tour d'un grand chelem. Moez Kouame affrontera samedi le Chilien Tabilo, 36e joueur mondial. En football, demain, c'est la finale de la Ligue des Champions. Le Paris Saint-Germain affrontera le club anglais d'Arsenal à la Puskás Arena de Budapest. Le club parisien tentera de conserver son titre de champion d'Europe. 20 000 supporters de la capitale sont attendus en Hongrie, coup d'envoi samedi à 18h. Le Van Olympique Club restera bien en National 2. Malgré sa rétrogradation sportive après sa défaite contre Pontivy lors de la dernière journée, le club a été sauvé par la DNCG, le gendarme financier français. Plusieurs clubs de N2 n'ayant pas les finances saines pour la saison prochaine, Van a été repêché et jouera donc en National 2. Et pour terminer, un mot de tennis de table. Aujourd'hui, le club de Hennebon affrontera Rouen en finale de Pro A. Un match qui rappellera des souvenirs d'une rivalité où le club morbihanais avait décroché son dernier titre national. L'avantage sera côté Rouen qui jouera à domicile à la Kinder Arena. Début de la rencontre ce soir à 20h45. C'est la fin de ce journal. Très bonne journée sur les ondes de Radio Broadjonet et à la semaine prochaine pour de nouvelles actualités dans le Morbihan.

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2: Hurling et Ngouna de Broyou en entendant, ça cuirait avec Zoar Sport, Gondmen, quoi. Avec Edouard, Blasson, hein. Mais ce deux, tu avais un sport. Vida Hurling Kiyou, ben, au bowling, puis me rappelle avec EDC, Fédération Française de Sport, qui est bowling, Péterie.
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0: pourquoi.
1: Pourquoi?
2: Bah, pourquoi?
3: Pourquoi?
0: Pourquoi?
2: Mais pourquoi?
1: Pourquoi comment?
4: Pourquoi les araignées ne s'engluent pas dans leur propre toile? Peut-être avez-vous déjà observé une araignée se jetant sur un moucheron qui vient d'échouer sur sa toile. L'araignée est dotée d'un organe spécial qui sécrète un fil de soie. Elle est capable de tisser

deux sortes de fils, des fils gluants et d'autres qui ne le sont pas. Pour fabriquer son piège, elle commence par tendre un cadre de fils non collants, la trame de la toile. Ensuite, elle tisse le centre de la toile, toujours en fils non collants, car c'est là qu'elle se tapit en attendant ses proies. Puis, en partant du milieu, elle tisse des cercles de plus en plus larges, gluants cette fois. Lorsqu'un insecte s'y retrouve capturé, il gigote, signalant sa présence grâce aux vibrations. L'araignée parvient jusqu'à lui en ne marchant que sur les fils non gluants dont elle seule connaît l'implantation. Il peut arriver qu'une araignée maladroite pose l'une de ses huit pattes sur un fil gluant, se retrouvant pris à son propre piège, mais le cas est très rare.

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2: Bonjour à toutes et à tous. Peut-on être heureux en étant sobre ? La sobriété heureuse, c'est une action innovante menée par plusieurs associations du pays de Lorient pour impliquer des citoyennes et des citoyens dans une consommation plus responsable et plus durable. Nous en parlerons dans quelques minutes avec Julien Pondaven, directeur du réseau Cohérence, l'une des associations engagées dans ce programme de sobriété heureuse intitulé « En toute simplicité ». Mais avant, partons à la rencontre de deux femmes à Guidel dans le Morbihan qui, suite à ce programme, ont considérablement changé leurs habitudes. C'est un reportage signé Radio Boa, votre radio associative régionale trilingue en Bretagne.
3: Coucou Adeline.
4: Comment vas-tu?
3: Ça va bien et toi?
4: Ça fait longtemps qu'on ne s'est pas vu.
3: Ah bah oui, un an du coup, bientôt.
4: Bah oui, absolument, je referme parce qu'il ne fait pas très chaud.
3: Voilà. Merci de nous accueillir.
4: Avec plaisir.
3: Et du coup, un an après, est-ce que t'en es où? Est-ce qu'il y a des... Enfin, tu vois des restes déjà du...
4: Ah bah, de toute façon, enfin, comme je te l'avais dit, en intégrant ce collectif, en fait, j'avais déjà mis pas mal de choses en place, mais naturellement. Après, ça n'a fait que accentuer aussi le sujet.
3: Moi, je suis Adeline Pédron et je suis chargée de mission à ALOEN, l'Agence locale de l'énergie et du climat de Bretagne Sud. On a formé deux groupes d'habitants. Donc un à Quévin, un à Guidel. On a proposé 6 ateliers, qui étaient à chaque fois des ateliers thématiques. Donc le premier, c'était un atelier pour faire connaissance et qui était assez général. Et ensuite, chaque atelier avait un thème principal. Donc on a travaillé sur l'alimentation et puis le fait de cuisiner ensemble. Les déplacements, le désencombrement, son rapport aux objets, l'habitat et les low-tech. Donc on a été visiter un écolieu à Inguignel, le Quilombo, où les personnes habitent en yourte, et donc c'est un lieu collectif. Donc voilà, elles ont poussé assez loin la démarche vraiment de l'habitat, en allant vers l'habitat léger et du désencombrement. Enfin, du coup, c'est une visite assez intéressante.
4: Florence Lenoir, je suis déléguée médico-technique pour un prestataire de santé à domicile. J'ai 58 ans, je suis divorcée et j'ai un grand garçon de 30 ans.
5: Cette démarche, qu'est-ce que vous en attendiez au départ?
4: Que ça m'apporte encore plus d'idées sur certains sujets. J'étais curieuse de voir ce qu'on allait me proposer pour peut-être aussi me faire évoluer.
5: Alors justement, quelles sont un peu peut-être les premières choses que vous avez mis en place qui n'étaient pas en place avant?
4: Moi, je me déplace beaucoup pour mon métier. Je fais à peu près 50 000 km à l'année. Donc, c'était déjà voir si dans mon entreprise, je pouvais avoir un véhicule électrique ou hybride, parce que j'ai un véhicule de fonction. Donc, ça s'est bien trouvé, puisqu'en fait, dans l'année, j'ai pu bénéficier de ce véhicule-là.
5: Donc, première chose, le véhicule d'entreprise, le véhicule de fonction. Est-ce qu'il y a d'autres choses aussi qui vous ont permis de faire évoluer aussi certaines de vos pratiques?
4: Par exemple, avant, je ne gardais jamais les fans de radis. Aujourd'hui, je les garde, je les congèle. Et si j'ai besoin de faire une purée ou bien un potage, j'intègre ces fans de radis dans mon plat. Donc, pas de perte. Grâce à tous ces échanges que j'ai pu avoir aussi avec le groupe, je n'achète plus du tout de pâtes à tarte. Je les fais moi-même et ça prend pas plus de 5 minutes. Donc ça, c'est des petites choses qu'on peut s'approprier tous.
5: Qu'est-ce que ça a apporté, cette dynamique de groupe, finalement, entre vous? Est-ce que ça vous a permis aussi d'échanger des points de vue, de vous faire évoluer aussi sur la façon de faire les choses?
4: Oui, parce que certaines personnes qui ont d'ailleurs intégré le groupe n'étaient pas du tout dans cette optique peut-être d'évolution, ou, et je pense à une personne en particulier. On prend sa maison aujourd'hui et on prend sa maison il y a un an et demi. C'est plus du tout le même lieu. La façon de cuisiner, pareil. Donc, ben c'est des petites victoires. Et la sobriété heureuse, c'est ça. C'est de se dire, ben, comment je peux être finalement épanoui, heureux, en faisant certaines choses. Après, c'est pas donné à tout le monde, je pense. Il y en a qui mettront plus de temps, mais, ou qui ne feront pas du tout ce changement-là. C'est une démarche très, très personnelle. Mais on peut en parler autour de soi. Ça ne nuit pas.
6: Bonjour.
7: Bonjour Marcella, Julien de l'association Cohérence.
6: Enchanté, bienvenue.
7: Merci, je viens pour faire le bilan du programme en toute simplicité.
6: Très bien, je vous en prie. Donc, je vais vous montrer mon vélo. En fait, à chaque fois que je me rends à mon club photo, je vais uniquement en vélo, même s'il pleut.
7: Ah, mais c'est super.
6: Oui, j'étais super fière de cet achat parce que c'était un petit magasin à Lorient Centre et je suis venue en vélo depuis Lorient pour l'amener. Mais j'avoue que je l'utilise uniquement ici à Guidel.
7: Et l'important, c'est de remplacer la voiture sur tous les petits trajets avec, mm-hmm. avec un vélo. Hein, c'est ça la logique. Hein, on n'est pas dans tout ou rien. On est dans une alternative à la voiture en essayant d'utiliser le maximum le vélo et puis bah, vous démontrer que c'est possible et que c'est à la portée de tout le monde.
6: Je m'appelle Marcella Garcia. Je travaille actuellement comme chargée de communication et de développement dans une agence d'architecture à Lorient. Et je suis d'origine hondurienne et j'habite à Guidel depuis 2023.
5: Alors, le programme s'appelle La sobriété heureuse. Ça veut dire quoi pour vous, sobriété heureuse ?
6: Pour moi, ça veut dire essayer de faire un maximum d'attention aux répercussions de nos actions, de nos achats, de ce qu'on mange, de la manière dont on se déplace. Oui, essayer d'être le plus écologique ou en accord avec une transition écologique possible.
5: Mais en quoi ça peut rendre heureux ? Parce que la sobriété, généralement, on se dit ben, on est sobre, on ne consomme pas trop, peut-être qu'on ne va pas être heureux. Enfin, comment vous voyez les choses par rapport à ça ?
6: Oui, c'est vraiment compliqué, surtout parce qu'on est bombardé tous les jours par des messages qui nous incitent à avoir plus, à faire plus, à consommer plus. Et je peux comprendre qu'on l'associe à une certaine notion de sacrifice, mais en même temps, non, parce que ça peut être heureux dans le sens qu'on sait maintenant ce qui peut se passer ou ce qui risque de se passer si on ne change pas nos comportements. On ne peut pas être heureux en se dire qu'on est en train d'utiliser les ressources qui nous appartiennent plus, qui appartiennent aux futures générations. C'est une question de savoir qui on est, ce qu'on défend et de vivre aligné avec ça.
5: Vous vous posiez autant de questions avant ce programme, ou est-ce que c'est venu consolider ?
6: Je me posais beaucoup de questions, mais c'est vrai que le programme on a fait réfléchir beaucoup plus à ça.
5: Par exemple, alors vous parliez d'achat, mais est-ce qu'il y a d'autres points sur lesquels vous réfléchissez beaucoup plus ?
6: Oui, l'alimentation. Je sais qu'on a essayé d'acheter bio déjà avant, mais le fait de s'installer en Bretagne, les choix professionnels, le changement aussi de revenus, ça implique aussi... Ça entraîne de ne pas pouvoir faire les choix qu'on veut. Certains choix qui sont plus durables ou plus écologiques ne sont pas forcément accessibles à tout le monde. Et j'en étais consciente bien avant, mais le programme a aussi éclairé ça d'une manière plus flagrante.
5: Qu'est-ce que vous retirez finalement de ce programme ?
6: Pour moi, c'était un succès total. Dans le sens que, en venant d'arriver en Bretagne, il m'a permis de découvrir les structures, les acteurs qui œuvrent en faveur de la transition écologique. J'ai rencontré des gens formidables et ça m'a encouragé, ça m'a confirmé que définitivement j'avais besoin d'un changement de vie au niveau professionnel et de m'engager davantage.
5: C'est ce qui s'est passé ?
6: Oui, le fait que maintenant je me suis inscrite dans un master en écologie industrielle et territoriale et que je cherche une alternance pour, parce que c'est un master en alternance et comme ça je vais acquérir et les connaissances, les compétences et aussi l'expérience professionnelle qui vont légitimer mon engagement pour éventuellement pouvoir travailler dans ce domaine.
5: On a compris, vous étiez déjà engagé, le programme vous a encore plus engagé, et maintenant vous vous engagez encore plus. Mais qu'en est-il des gens qui sont finalement un peu loin de ces thématiques-là? Est-ce que vous pensez pas qu'il faudrait aussi s'adresser à eux?
6: Oui, effectivement, et c'est compliqué parce que même les gens qui pensent, qui sont d'accord avec nous, ne vont pas forcément s'engager autant que nous. Je crois qu'il faut continuer à faire les choses que font ces structures qui ont participé au programme. Donc faire beaucoup de vulgarisation, beaucoup d'ateliers, de formations, parce que en fait, c'est en venant dans ces formations, ces ateliers, ces activités, même si on a juste un peu curieux, on se pose des questions, on est toujours bienvenu, on apprend et ça nous oriente un petit peu plus vers où aller, comment faire, sans culpabiliser, vraiment chacun à son rythme. Donc il faut continuer à faire de l'éducation populaire, absolument.
2: Voilà, à l'instant ce reportage sur un premier bilan, un an plus tard, de ce programme autour de la sobriété heureuse, déployé sur les communes de Guidel et de Quévin dans le Morbihan. Pour aller plus loin sur cette action et plus généralement comprendre les ressorts de l'implication citoyenne pour l'environnement, eh bien nous recevons en studio Julian Pondaven, que vous avez pu entendre brièvement dans la partie reportage avec la deuxième participante. Julian Pondaven est le coordinateur du réseau Cohérence, un réseau breton d'associations et de citoyens qui défendent l'environnement, la santé et le monde paysan. Bonjour Julian.
7: Démet, bonjour.
2: Alors, naturellement, Julian, ma première question porte sur le reportage que l'on vient d'entendre. Que retenez-vous de ce retour avec ces deux participantes que nous avons pu interviewer avec vous?
7: Eh bien, on ressent en écoutant Florence et Marcella, avant tout, la joie de changer, c'est vraiment flagrant. Elles démontrent, elles expliquent ce qu'elles ont pu changer, là où elles ont atteint des limites pour le moment. Mais ce que je retiens, c'est qu'on peut changer à son rythme, bien sûr. Et puis, que ça crée de la joie et un vrai plaisir.
2: Ouais, parce que si on revient un peu sur l'intitulé de cette opération que le réseau Cohérence a mis en place avec trois autres partenaires qui sont Aloen, Optimisme et également C2Sol, ce sont des associations toutes lorientaises comme vous. Comment vous est venue l'idée de ce programme, donc qui est intitulé au départ Sobriété heureuse et puis qui a évolué après sous un autre nom? Vous allez peut-être nous expliquer tout ça, Julien.
7: Au démarrage, on était plutôt parti sur une convention citoyenne à l'échelle de Lorient Agglomération. Et puis finalement, les conditions politiques n'étaient pas réunies. Donc, on a refait une proposition autour de la notion de sobriété heureuse. Un sujet innovant qui n'a pas encore été exploré. Et donc, à quatre, on est parti voir Lorient Agglomération, les communes de Quévin et Guidel, pour leur dire « Chiche, on lance un défi famille sur cette thématique ».
2: Et ça vient d'où cette histoire de sobriété heureuse? Est-ce que c'est déjà un concept qui existait auparavant ou vous l'avez complètement inventé, vous, avec vos partenaires?
7: Alors, le père, on va dire, de la sobriété heureuse, c'est Pierre Rabhi, c'est un paysan philosophe du sud de la France qui a inspiré beaucoup de mouvements, d'associations et qui a fait connaître cette notion-là. Et donc, nous, c'était une notion vraiment intéressante à creuser parce qu'on a déjà, par le passé, et on n'est pas les seuls à avoir lancé des défis sur des familles à énergie positive, alimentation... Les fameux défis famille. Hein, et à chaque fois, on constate que ça marche. Quand on est dans des dynamiques collectives, les gens s'engagent, évoluent, prennent plaisir. Mais on n'avait pas encore exploré cette question de la sobriété, c'est-à-dire le questionnement permanent de nos envies. Et pour pouvoir faire la part des choses entre nos besoins quotidiens, les besoins vitaux d'une alimentation de qualité, d'une éducation, d'un épanouissement, et puis les envies qu'on peut avoir en tant qu'être humain, mais qui parfois dépasse les limites planétaires. Et donc on avait envie d'explorer cette sobriété et puis pas se cantonner à la notion d'écologie ou d'impact environnemental, mais aussi aborder la question du lien. Le lien à soi, le lien aux autres, le lien à la nature, qui pour nous, finalement, est la principale source de plaisir dans la vie. Mmh. C'est pas le fait d'avoir une plus grande télé qui nous rend heureux, c'est un échange avec son conjoint, c'est le plaisir de jouer avec ses enfants, le plaisir d'une randonnée. Et donc, on a voulu explorer avec ces familles cet aspect-là, et effectivement, là, pour le coup, on est sur une approche assez innovante.
2: Mmh. Souvent, quand on parle de sobriété, et on pose la question à une des participantes dans le reportage qu'on a entendu tout à l'heure, comment on peut arriver à être heureux en étant sobre ? Parce que la sobriété aujourd'hui, dans nos sociétés un peu ultra-consommatrices, ben, c'est de se priver. Comment vous voyez les choses par rapport à ces deux mots qui viennent s'entrechoquer un peu dans nos perceptions, sobriété, donc réduire un petit peu sa consommation, ou la voir autrement, et puis le fait d'être heureux ?
7: Alors oui, on savait qu'en allant vers le grand public avec ce mot-là, on risquait peut-être d'avoir une réaction de recul. Et c'est pour ça qu'on a plutôt baptisé le programme quand on est allé sur la voie publique en toute simplicité. Et donc, pour autant, c'est bien de sobriété qu'on a parlé. Alors, une sobriété choisie, en pleine conscience, hein, pas une sobriété subie. Et donc, j'entends parfaitement que dans une part de la population, n'accède pas aux besoins vitaux. Et donc, c'est pas cette partie-là de la population qui galère, qui est en difficulté économique qu'on s'adresse. Nous, dans la démarche, on s'adresse aux gens qui sont dans des niveaux de vie suffisants, voire des fois dans des niveaux de vie en pleine ébriété. Et c'est à eux qu'on s'adresse pour leur dire
2: calmez-vous.
7: Pensez, arrêtez-vous, prenez le temps, ralentissez et regardez où vous êtes.
2: Quand on veut plus généralement changer les comportements des citoyens, alors on reparlera de cette notion tout à l'heure de peut-être de classe aussi, d'écologie populaire à qui on s'adresse, mais quand on veut plus généralement tenter, et c'est un peu ce que vous essayez de faire à Cohérence, les comportements des citoyens dans une transition environnementale plus vertueuse, ou sociale également, quels sont pour vous les ingrédients de base qu'il faut appliquer pour réussir justement à les impliquer ?
7: Eh bien, les ingrédients, ils sont assez simples. D'abord, c'est la convivialité, c'est le plaisir d'être ensemble. Le second ingrédient, c'est l'absence de jugement. Moi, en tant qu'animateur, accompagnateur ou en tant que participant, je juge l'autre, on va créer un blocage, un frein.
2: Ouais, ne pas le culpabiliser.
7: Ne pas le culpabiliser. Chacun chemine. L'important, comme le dit le proverbe chinois, c'est pas d'être lent, mais c'est d'être immobile. Donc, il faut se mettre en mouvement. Et donc, ça, c'est le deuxième ingrédient. Et le troisième, c'est le collectif, en fait. Parce qu'on est des êtres sociaux. Homo sapiens, c'est un être qui vit en groupe. Et les autres nous inspirent et on s'inspire des autres. Et c'est la principale recette qu'on utilise dans ces démarches-là.
2: Alors pour autant, Julien, on le dit dans le reportage, on est plutôt sur des participants qui sont déjà un peu convaincus par ces histoires d'écologie, de transition environnementale. Mais Marcella, je crois, dans le reportage, parle à un moment donné d'éducation populaire. Et quand on parle d'éducation populaire, on parle de peut-être aussi d'éducation de personnes qui n'ont pas forcément les moyens, qui sont des classes plus modestes. Mais alors comment on va chercher justement des personnes qui sont issues des classes plus populaires, plus modestes ? On fait comment dans ces cas-là ? Parce qu'on s'adresse là qu'à une partie de la population finalement.
7: L'idée évidemment, c'est de s'adresser au plus grand nombre. Mais effectivement, les solutions doivent être adaptées à la situation des gens. Et à Cohérence, on a déjà eu l'occasion à plusieurs reprises de travailler dans le cadre de rénovation thermique de logements sociaux, donc au contact de populations qui ont peut-être moins les moyens que le reste des habitants. Et en fait, ils sont déjà parfois dans la sobriété. Alors, elle n'est pas toujours choisie, mais on peut amener aussi un changement de regard. Ça peut être un changement de regard sur le fait que, ben oui, quand on n'a pas de voiture, parce qu'on n'a pas les moyens d'acheter une voiture et qu'on Ouais. Et qu'on utilise les transports en commun, c'est une démarche vertueuse.
2: Là, on parle de voitures hybrides. Dans le cas de Florence, vu le prix des voitures hybrides, c'est un peu difficile.
7: Par exemple. Alors, c'est aussi pour ça qu'on a fait le choix d'explorer un défi sobriété heureuse. C'est parce que dans d'autres types de défis, on était sur des modifications de pratiques qui peuvent être assez profonde, puissante, mais on ne questionnait pas cette notion du besoin et de l'envie. Et en fait, dans la sobriété, c'est ça. On questionne ses besoins et ses envies, et parfois, on se rend compte que c'est du superflu. Et on peut finalement, parce que cette notion de bien, c'est aussi des marqueurs sociaux, c'est un référentiel qu'on peut réinterroger. Et la sobriété, finalement, elle reste quand même accessible au plus grand nombre, parce que effectivement, si on passe d'une voiture thermique à une voiture hybride, on n'est pas dans la sobriété. On sera peut-être dans l'efficience écologique ou les énergies renouvelables, mais la sobriété, c'est finalement ne pas prendre sa voiture pour prendre un vélo. Et un vélo, mécanique, on en trouve idéalement sur le Bon Coin ou dans une ressourcerie pour 50-80 euros, et ça reste accessible à tout le monde. Autre exemple, quand on décide de réduire sa consommation de produits carnés, on fait des économies parce qu'on va végétaliser son assiette et que finalement, c'est comme ça qu'on pourra s'offrir des végétaux plutôt bio. Voilà, parce que c'est aussi, ça nous fait du bien pour notre santé et en plus à la planète. Donc la sobriété heureuse, c'est pas forcément plus cher, ça s'adresse à un maximum de gens, même si c'est vrai que ceux qui doivent s'en préoccuper en premier, c'est évidemment ceux qui ont un impact carbone le plus important.
2: Et oui, parce qu'il faut rappeler que les classes populaires, c'est pas elles qui dépensent le plus de carbone, d'énergie. C'est plutôt ceux qui sont plus aisés et qui consomment beaucoup.
7: On est d'accord. Et c'est pas ces classes populaires qu'il faut culpabiliser.
2: Et stigmatiser,
7: mais bien au contraire, des gens qui sont dans cette ébriété, cette surconsommation.
2: Julien Bonaven, merci beaucoup. Je rappelle que vous êtes le coordinateur du réseau Cohérence, réseau breton d'associations et de citoyens qui défendent l'environnement. Merci beaucoup, Julien.
7: Merci.
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1: Bonjour à tous et bienvenue dans la chronique Je demande l'histoire. Aujourd'hui, dans la famille Histoire bretonne, je demande Jules César contre les Vénètes. En 56 avant Jésus-Christ, les Vénètes, peuple gaulois vivant sur un territoire correspondant à peu de choses près à l'actuel département du Morbihan, se rebellent contre l'autorité de Rome. Le célèbre général romain Jules César organise alors une contre-offensive navale qui lui permet de soumettre l'ouest de la Gaule.
2: Pourquoi ces irréductibles Vénètes décidèrent-ils de se soulever contre le puissant César ?
1: Tout partit sans doute d'une famine en Anjou au début de l'année 56 avant Jésus-Christ. César, qui nous raconte cela dans sa « Guerre des Gaules », fit envoyer des tribuns militaires et des préfets dans les régions voisines afin de recueillir du blé pour assurer l'approvisionnement des légions stationnées en Anjou. Les Vénètes, mécontents d'avoir dû faire allégeance à Rome l'année précédente, prennent les émissaires romains en otage et parviennent à soulever toute la façade nord-atlantique contre l'autorité de César.
2: Et comment réagit César ?
1: Pour contrer le soulèvement, le général romain ordonne la construction d'une flotte de navires de guerre sur la Loire et se rend lui-même sur place pour diriger les opérations. Il juge d'ailleurs la menace suffisamment sérieuse pour répartir des troupes un peu partout en Gaule. Il barre la route aux Germains sur le Rhin, envoie des légions en Aquitaine, en Normandie et chez les Osismes, dans l'actuel département du Finistère.
2: Comment se défendent les Vénètes ?
1: Ils utilisent la position maritime de leur ville et la puissance de leur flotte pour résister un temps à César. Celui-ci précise qu'il dispose de plusieurs centaines de navires dotés de fonds plats pour éviter les hauts fonds et les récifs côtiers. Ces bateaux sont construits en chaîne pour qu'ils soient suffisamment robustes pour résister aux terribles tempêtes de l'Atlantique.
2: Et que se passe-t-il ensuite ?
1: L'affrontement entre les flottes romaines et vénètes a lieu au large des côtes, vraisemblablement dans la baie de Quiberon, bien que l'ouvrage de Jules César ne précise pas le lieu exact de la bataille. Les légionnaires romains se servent de grandes faux pour couper les gréements des bateaux gaulois, qui ne sont pas pourvus de rames, à la différence des galères romaines. Les Vénètes se retrouvent donc immobilisés et deviennent une proie facile pour les Romains. D'après César, toujours, le combat décime complètement les jeunes Vénètes et réduit leur flotte à néant. Privés de moyens de défense, les villes se soumettent ensuite au général romain, qui les châtie sévèrement pour l'exemple.
2: Que fait-il exactement ?
1: Les principaux chefs vénètes sont mis à mort et leurs biens sont confisqués et vendus. C'est aussi le début de l'intégration des Vénètes à l'Empire romain, qui s'étale sur plus d'un siècle. Vannes devient ainsi leur chef-lieu sous l'action des successeurs de César, qui y importent le modèle de l'administration romaine.
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Salut. Zoraïe interceptant ces mots, il est donc de supposer que nous avons les mêmes préoccupations. Nous éprouvons ce besoin physique de vous faire part de nos coups de cœur, voire de les exprimer tout simplement. Goutte d'encre dans une mer d'informations, poignée de hertz alternatifs dans un océan de décibels. Et des larmes de bonheur ou de rage plein les yeux après avoir vu un film ou lu un livre. Et voilà que nos voix s'en viennent charmer la bande FM. Et vous, chers auditeurs. Alors attention, soyez intelligemment en marge, lisez, regardez. Soyez curieux pour que personne ne le soit jamais à votre place. Vous êtes sur Radio Progenet et vous écoutez les détourneurs de Corbière.

Bien content de vous retrouver sur l'antenne de Radio Bois-Dionnette, bien content d'être là présent sur nos bords de route, toujours prêt à vous désarçonner, vous emmener, vous le savez maintenant, dans des embardées pas possibles à la rencontre de nouvelles couleurs, de nouvelles personnes, de nouveaux lieux. Les ruines, par exemple. Les ruines, celles que l'on croise souvent sur les chemins de traverse qui mènent à l'Eldorado. Les épaves échouées sur les bas-côtés par trop de vanité ou juste par méprise. Les rebuts délabrés que le temps élimine en poussières inertes. Ces déchets qui sont loin, loin, très loin des productions de nos artistes de la semaine. Klumpes Harmat. Bonne émission.

Adrian Klumpes au clavier, Cheb Ahmad guitare et tout ce qui tintinabule électroniquement parlant. Une association qui oscille entre ambiance et jazz, shoegaze et expérimentation électronique, dans une recherche improvisée de sens, dans l'élaboration d'un discours commun capable de transformer la noirceur de l'instant en évasion bucolique à travers la mitraille. In bed we trust, nous clament ces deux-là. On acquiesce de suite. Klumpes, Ahmad, nos artistes de la semaine.

Depuis sa parution dans les années 60, Compact, le premier roman de Maurice Roche, est devenu un livre culte. L'ouvrage musical est complexe, ce texte mêle sept voix distinctes, qui sont autant de tonalités. On voulait vous en toucher deux, trois mots aujourd'hui.

Voici le temps où la parole devient son propre réceptacle, son propre endroit. Elle se prend pour objet, non par complaisance, ni parce qu'elle se trouve déracinée de tous les lieux possibles du globe, mais parce qu'elle tente de trouver, parmi ces derniers, le lieu des lieux. Pas un consensus, ni une généralité, juste une trace qui persiste. Une trace qui maintiendrait vive la vigilance et ivre l'humeur, pour que vivent toujours les assauts de la pensée. L'écriture de Maurice Roche est ainsi.

Ce lieu des lieux, Maurice Roche l'approche par la souffrance, la solitude, la dérision salutaire face à la sottise de nos sociétés humaines. Par le rire le plus muet qui soit, cette œuvre ramène le lieu commun à son triste statut de révélateur de la bêtise et brode sur la chose, la fouille, la tourne et la retourne jusqu'à ce que nous soyons tombés en vertige. C'est là une des vertus de l'écriture de Maurice Roche, nous mener à ce vertige pour nous faire entrer dans la mesure du monde.

Je ne vais pas bien est un lieu commun de la plus ordinaire sorte. Et je ne vais pas bien, mais il faut que j'y aille. Titre d'un des romans de Roche, et déjà l'introduction à cette cadence chaloupée d'une dérive du sens. Une écriture qui danse, dont compact donne la musique.

compact est une œuvre culte, une façon de dire la nôtre, et de convenir d'un autre lieu commun, un lieu commun de notre temps. Voilà donc un endroit, rare parmi les raretés, secret pour ainsi dire, public aussi, où on voit confirmer ce que nous avions deviné d'un disciple dans la masse de toutes choses. Après, on dit ça de tellement d'ouvrages qui ont pour seul effet de ratifier les conventions les plus élémentaires de nos pulsions collectives. Mais compact est différent. Avec compact, c'est différent. Il est d'une autre nature. Ce livre résiste, tel le diamant.

bouquin fut écrit dans les années 60. De manière multicolore. Un terme à prendre ici au pied de la lettre. Un autre poète a dit « La vie a besoin de toutes les couleurs ». Difficile de bien se rendre compte de cette intention poétique avec les premières éditions de l'ouvrage, qui furent, elles, toutes monochromes, classiques, même si la mise en page diffractée, les jeux typographiques avertissaient le lecteur qu'il y avait là une myriade de trames, un nœud délié de structure, une autre façon de pratiquer l'écriture, une texture de signes, de cicatrices, un tissu tactile qui se décompose.

L'objet de ce roman est simple et complexe, pour ainsi dire, total. Un homme dépéri, agonise-t-il, se réveille-t-il ? Il est dans sa chambre, ou dans on ne sait quel autre lieu de solitude, une chambre d'hosto, une salle d'opération. Puis, il devient aveugle. Il fantasme, ou réalise le monde. Tu perdras le sommeil, au fur que tu perdras la vue. Au fur que tu perdras la vue, tu perdras le sommeil. Voir réellement. Voilà tout. 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Aujourd'hui, petit balayage de Compact, œuvre majeure de Maurice Roche.

Avec cette édition nouvelle en couleur, merci Tristam, on a la sensation d'être favorisé. Vu la lecture ainsi facilitée, plus élémentaire, plus rapide, on suit la ligne de couleur, en quelque sorte. Et aussitôt on constate que toute cette simplicité n'est qu'un leurre, que le mystère de cette parole demeure indemne et entier à mesure qu'elle nous persuade, et ce qui n'est pas une mince affaire, au fur et à mesure qu'elle nous convainc même que nous participons avec elle à sa multiplicité.

On trouve une certaine satisfaction à entrer dans ces couleurs du texte, à les particulariser. Ainsi, de l'apostrophe à la confidence, de l'affectif au documentaire, du réalisme au symbole, tous les tons interviennent dans Compact. On peut même les surprendre à travers leur agencement. Les couleurs s'ordonnant, ou plutôt se désordonnant, suivant la table des pronoms personnels. La couleur verte, le jeu. Le noir, tu. L'orange éclair, il. Le marron clair, nous. Le blanc sur fond noir, nous.

Voilà, on a compris comment ça fonctionne. Comment lire compact, en suivant les lignes. Une des couleurs d'un bout en bout à l'autre de libre. À peine se demande-t-on pourquoi le jeu est vert, pourquoi les caractères classiques d'imprimerie, le noir, sont-ils réservés au tu, qui n'est qu'un jeu qui se sculpte. Et bang, arrive le moment dans la lecture où le vert rencontre le bleu, par exemple. Et le noir fait irruption dans la masse du marron clair, comme une île volcanique dans une mer de limaille. Une articulation interne du texte total. Et là, tout, mais

à ses derniers excès. On ne sait jamais comment chacun réagira à toute cette mise en trame qui les oblige, les libère en même temps. Une parole travaille sur elle-même, surgit de sa propre mise bas, de sa propre contradiction, de sa relative et sa relative relation interne, de l'énorme durée faite d'éclatements révélateurs. L'amalgame obtenu englobe tout. Nous sommes cette somme. Voilà.

Toute l'histoire, toutes les histoires, toutes les langues, tous les sabirs et l'ancien français, les argots, la partition musicale, les proverbes, les recettes d'à peu près tout ce qui existe a été fabriqué ou imaginé. Les modes d'emploi, les graphiques, le latin, le grec, les caractères chinois ou japonais, et aussi bien l'encre sympathique, les fiches de lecture, le résumé de texte ou les formules chimiques. Tout ça s'organise en mêlée, comme au rugby, pour se déployer. Tout ça nous envahit, et à notre tour, lecteurs attentifs, nous atteint.

sa remontée du temps. On se sent de plus en plus étriqué à mesure que le monde s'élargit. Étriqué, monsieur Roche? Pas tellement. Fragile, indécis, menacé. Peut-être un peu désespéré de tant d'embûches du monde, mais lucide aussi. Compact, ce livre a rassemblé pour nous les éclats, les ratures. L'écriture, cette griffure obstinée. Est-ce qu'il y aura, dans les livres qui suivront, et qui ont suivi déjà, et de musique, et de maladie, et de mort, une poussière incurable, et qui se ramasse comme du granit, de la lave éclatée. Comme un totem s'étend, comme une langue s'invente dans la langue, comme un monde. Éparpillé, sinueux, chatoyant ses couleurs, dispersant sa matière et en même temps plein et compact, comme la roche. Et la question demeure, pour nous tous, aveuglés par notre époque, comment désormais faire le départ du jour et de la nuit? En compulsant, compact, certainement, ce vieux grimoire, ce bout de mémoire, notre braille dans la pénombre du temps.

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